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1: Ladies and gentlemen, mesdames et messieurs, messieurs et dames, bienvenue sur Brand FM. La seule radio qui s'écoute chez les autres. Un maximum de zikmu, de tio, de bombes idées qui passent sur les radios là ça. Donc ici passons un super bon petit moment agréable entre vous. C'est moi, à la poupée heureuse. Alors on s'assure, on se met à l'aise. Cool, cool, Ragoul. À l'aise, Hector. Non, Blaise. Vaut mieux dire Blaise. Blaise, on garde Blaise. Et on ouvre la musique. Un maximum de sons. Pardon, je pense que je me suis trompé dans le choix de la cartouche. Je vous rappelle, vous, la petite histoire que la radio n'est pas tout à fait équipée à compact disque. Mais c'est pas grave. On rebalance tout de suite la zik. Un maximum de sons. Et c'est pour FM, The Best Station in Town.

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1: Et l'homme, quelle heure as-tu là, s'il te plaît? Ah bon? J'ai rendez-vous là avec une choupette en moins de 5 minutes. Moi? Profession? Dragueur. Dragueur professionnel. Oui. C'est comme ça mon cas vive, hein. C'est femme qui a payé moi tout ça, mani. Oui. Vous savez, pour être dragueur professionnel, il faut avoir de la classe. Toujours propre. Toujours sapé. Souliers vernis. Costume ondin. Cravate en silicone. Et avec tout cela, une démarche. C'est pas marcher à la vagabond, hein. Ah non, pas du tout. C'est pas marcher à la rasta. Ah non, mais non. Mais c'est ma chère là. Moi. Mais, le plus important, c'est le verbe, la parole. Ah oui, faut donc se parler bon femme. C'est pas qu'on détient nègre qui passe à parler de mots français collés par enfant. Madame, voudras-tu manger ça aujourd'hui avec moi? Zéro. Moi, quand je croise une fille qui me plaît, j'avance vers elle et je lui susurre. S'il m'est permis, s'il vous plaît, mademoiselle, du haut de ma bassesse et du bas de ma détresse, aussitôt plutôt que tantôt, de croiser deux mots avec vous dans l'instant de ce moment, vous saurez l'infinité sans infirmité de mon amour intrépide pour votre personne. Et puis, faut pas arrêter mon à respirer. Femme surprise. Femme adamie. Je poursuis. Sous le chapiteau de ma toile acrobate aux doigts fins, vous descendez silencieuse sous le fil de mes rêves. Mon leur a souri pas moi. M'en va à la Dieu. Viens vivre de mon ombre pour que je meure dans ta lumière. Monsieur, lève-moi mon os. Mon le peut-être lui. À partir du moment là, je vais attaquer chez moi. Il y a deux aiguilles dans l'horloge de mon cœur. La grande quand tu es là, la petite pour ton absence. Et si seulement tu doutes de ma sincérité, comme c'est Thomas, glisse tes doigts dans les trous de mes mots et tu me croiras. La bonne émouleuse. Mon amour, ça blaye encore. Ma grande passe la mémoire, oui. Eh bien, allons-y pour la leçon des choses. Et puis, il n'y aura pas les moyens de vis. Ouais, mon cas dit que c'est vis mon. Qui vis ça? En service de la société, il paraît qu'il y a 32% de femmes insatisfaites dans ce pays. Mais je ne peux pas être partout à la fois. Aïe, chéché! Et puis, yo ka crié ça, vice. Moi, moi ka crié ça, vertu. Parce que pour moi, vice et vertu, c'est même bête, même prêt. Bon, moi qui vais avoir ton explication philosophique. Un jour, vice et vertu, tu es assis à un bar, caboué. Il y en a caboué, quoi.
2: Verse-moi boire.
1: Demande à vertu. Et vice, versa. Intellectuel, hein? Ça aussi, c'est important, lors l'effet dragueur professionnel, le savoir. Mais oui, et puis, il y a des bougues, ils ont merdé, ils ont complexé, ils ont violé, ils ont performé. Moi, mon trip à moi, c'est la séduction. Vous connaissez la différence entre la séduction et le viol? Connaissez-vous la différence entre la séduction et le viol? Eh bien, c'est... Et bien c'est la patience. La patience. Ouais. La patience. Et l'homme, quelle heure as-tu là, s'il te plaît? Ah bon? Ah, ah bon? Ah bon? Allô? Allô, oui? Oui, c'est excusez-moi. C'est toi, oui, je sais bien. Oui, quoi? Oui, je suis là. Oui, je suis sur la place, là. Ah oui, le son, il est très agréable. La température, splendide. Quoi? Qu'est-ce que tu dis, là? Ah oui, excuse-moi, mais au fait, que me vaut ce retard? Ou cette absence, quoi? Ah oui! Quoi? Qu'est-ce que tu dis, là? Hein? Ah! Tu ne vois pas venir? Ah bon? Tu ne vas pas venir. Et puis savoir pourquoi? Quoi? Ça ne t'intéresse plus de sentir avec moi? Tu rigoles? Quoi? C'est bien ça que j'ai entendu. Ça ne t'intéresse plus de sortir avec moi. Moi. Va me dire bagay femme là. Va nous ça. Pas mettre moi là, fait dans les mouvements, mon Dieu. Pas de ça, ils ont un. Va nous ça. Fais mettre jaloux, c'est moi qui ai parlé, bro. Manouza! Eh bien, ouais! Par où tu as les dos? Par les scènes! Fais-moi au bas, mini, ma fille! Me gavaye, bro, ouais, mon dieu, me gavaye, bro! Manouza! Tout le monde, j'ai ouais, les places là, ma fille! N'est-ce que tu es loin des scènes? C'est pas la peine de parler, moi dis maman. C'est moi pas la peine de parler, moi dis papa. Man, c'est pas ni maman ni papa. Quand ils se font blague, ils battent ma fille parce que ma fille. Gardez-moi, dis-moi. Moi, j'ai pris un morceau de bâton. Moi, j'ai monté en règle. Moi, j'ai pas maman au bâton. Moi, j'ai pas papa au bâton. Et puis, moi, j'ai si mes bâtons, tu vois. Je vous ai dit, je suis en ville, je suis en ville, je suis en ville, Mon amour, c'est des beaux mots. Au début. Au début. Des jolis, jolis mots. Au milieu. Et puis des gros mots.

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Eh bien, ma famille est venue, parce que moi-même, j'ai vraiment fait de la CDM tellement. Ah, et puis c'est Jean-Aubert aussi. Ah, mon Dieu, et puis c'est gratuitement là. Encore vite, on a d'autres steaks à de ma vie. 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Je ne vais pas arriver. Si c'est pour aller là, c'est pour 15 euros, madame. Il y aura à aller chercher tout le monde qui est migré. Il y aura chez Viviane, ça est migré. Viens, Vivi. Je vais arriver maintenant. Là, on va se faire force. Tu ne vas pas être ma amie. On va aller là. Laisse ton pied, c'est quoi, nous payer. On va te faire revenir. Il faut monter l'enfant, on va arriver. Mais si on va faire Vivi, profitation. Ça vient du haut d'un bien content, mais c'est pour vous mieux, ils ont dit ça. Bon, là, c'était mon Dieu, on s'apprend fait bio. Moi, écoute, yo, m'aller, ouais, yo, m'en parler, puis yo, m'en dire, ma mi capon fait, tu vois, que papa qui a suivi, ma mi bouzé ouvert, bah, et quoi, fille. Mon Dieu, les mois, les dernières fois, yo, dis-moi, ma mi, pas ici, y'a pas ces badinages. Nous sommes en matelas, vous nous aurez dit. Alors, yo, dis-moi, ma mi, c'est bien pour faire, monter le loin. Ou quand on me dit, mais là, il n'y a pas au fil. C'est juste un qui n'a pas au fil. Il prend au fil, il n'y a pas au fil. Les gens viennent là, on me dit, est-ce que tu peux me donner du fil? Le président a dit, est-ce que tu peux me donner du fil? Le président a dit, est-ce que tu peux me donner du fil? Il dit, oui, il n'y a pas de fil. Pas de fil qui n'a pas de fil. Alors, descend plus bas, comme il n'y a pas de fil. Ou quand on me dit, Nestor là, 10 bâtis subventions. Je lui ai dit, monsieur, le Samaritain, on t'appelle Nestor, il dit, oui. Je dis, on m'a envoyé te voir. Je dis, moi, est-ce que tu vas m'entendre subvention pour ouvrir un salon coiffure? Il dit, moi, fini de vieillir pour lui. Je dis, ah, quitte, bah, il va arriver. Alors, ici, il y a ma zéro. Je dis, ouais, zéro, papa, papa. Il dit, moi, c'est Nestor, mais ma zéro, ma nia. Je dis, où est-ce que tu peux me conseiller? Il dit, moi, mon télégo, moi, nous, on va être appelé satisfaction. Je dis, pourquoi? Il dit, moi, la nia, vous tuez. Alors, descend Robert, mande mais on a quelque chose, il peut pas lui. Malé, m'a dit monsieur Alfred, est-ce que tu peux me donner petit bruit, lèche-moi, bah, ouais, écoute. Il dit, maman, c'est lui qui complète seulement de tout. C'est lui qui Alfred dit, je crois qu'il va en aller. Ah ouais, m'a dit, bon, ben. Je vais aller au François. Les gens vont au François, je vais aller au monsieur, il finit, il veut là, il n'y a pas rien, monsieur Samuel. Je vais aller au sénateur. Je vais dire, monsieur le sénateur, est-ce que tu peux me donner un petit peu de quelque chose, même en tes subventions, moi, ça fait un salon, quoi, que tu veux aller. Il dit, moi, ici, il y a là, comme il y a des difficultés, sans les mangues. Alors, je vais mettre un petit sismique. Je m'en prie, m'en prie. Je dis où est-ce que je peux aller. Il dit, allez, Dicos. Les gens arrivent Dicos. Oui, une belle madame. Je dis, ah, t'as la fille de villa, t'as senti madame, il doit être quelque chose lui-là. Les gens arrivent, madame, non, moi, essaye de parler. Je dis, comment t'appelles-tu? Qui nous met? Qui est? Oh, il dit, non. Oui, qui n'est pas connu, mais. M'a dit, comment t'appelles-tu? Il dit, moi, Aurélie. M'a dit, Aurélie, laisse-moi te dire, est-ce que tu peux me donner une petite subvention? C'est monsieur là, c'est elle là qui veut. Il dit, où est-ce que tu as l'argent là? Est-ce que tu peux pas me dire? Il dit, moi, Aurélie est là. M'a dit, là, ma bagnia est là. Aurélie est là, Aurélie est là, ma bagnia est là. Alors, m'a dit, bon, ma carte est censée être lisse. La notre madame, ma carte est oui. Et moi, il veut m'attendre Nikes. M'a dit, bon, la notre madame, je vais pas me quelque chose. Il dit, moi, Nikes qui n'a moins. Mais c'est là, c'est terminé là. Il était vraiment à faire mon dernier. Il n'y a pas de nier, j'en dis l'eau. Alors, il dit, ça, on va penser. Il m'a crié, il m'a dit, monsieur Alfred, personne ne m'a rien donné. Alors, où est-ce que tu es? Il dit, moi, je suis à Saint-Anne. Il m'a dit, qu'est-ce que tu as fait à Saint-Anne? Il dit, moi, à Saint-Anne, j'ai mieux. Et je suis avec mon ami Yann, je suis en train de prendre mon plaisir.
Moi dit ah bon, et bien où est-ce que je peux y aller? Moi dit il dit moi mais tu vas descendre à Fort-de-France, va là mais et puis demain quelque chose. Moi dit non, j'ai peur d'aller à Fort-de-France parce qu'à Fort-de-France il y a la guerre. Et en plus de ça ils sont cons et connes. Ah ouais. Moi dit je vais rester là, je vais m'attendre mon amitié, je vais attendre les Chiami à 20 minutes. Et je me lève. Alors, hein, je ramène la fête. Ah ouais. Et c'est pour ça que je me dis, moi, les yeux étaient là, 20 minutes, oui, moi, les yeux. Et puis, je vais content, les yeux, je vais croiser les tuyaux. Pour ça, je m'en vais, mon bail. Et puis tous les bons matins à 7h40, Panier Kenizolet, RBR, le vendredi soir, 19h-20h, le grand journal en dérision de Mamie.

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1: Pêche un petit garçon.
2: Papa, regarde comment tu es habillé.
1: Mais je suis habillé, c'est moi qui ai acheté l'ange. Là, nous, allez,
2: mais va devant, je viens.
1: Petit garçon, dépêche-toi, venez là.
2: Je viens, papa, je viens.
1: Je viens. En jean le vol là, en jean douce. Oui, dis, dépêche-toi.
2: Je viens, papa.
1: Viens, nous là.
2: Va devant, papa.
1: Comment ça va devant? C'est ton école ou bien c'est mon école?
2: Mais c'est mon école, mais...
1: Ah ben d'accord.
2: Je peux pas manger comme ça avec toi.
1: Tu as honte de ton papa, alors?
2: Non.
1: Oh.
2: Je suis déjà là.
1: Eh ben, rassurez-vous. Parce que je ne comprends pas, c'est pas du sérieux, ça. Hein? Je suis convoqué à 8h, il est 8h moins 5, je ne vois pas le convoquant.
2: Mais justement, papa, regarde. Je regarde, il n'y a personne. Allons chez nous.
1: Comment ça, allons chez nous? Reste là, petit garçon. Tu te rends compte de ça que tu m'as fait faire? Tu es convoqué, on me convoque pour toi. Hein? Quoi, Freddy, mon fils? Tu as reçu mon éducation? Hein? Tu as reçu mon élevage? Ah non, tu fais jeu. Hein? J'ai roulé pendant 10 ans sans permis. Aucune gendarme a vu ça. À plus forte, les gendarmes m'ont convoqué. Et toi, mon fils, tu as reçu mon élevage, mon éducation? Tu veux me convoquer? Ah non, aucunement, mon vieux. Aucunement. D'ailleurs, Bouillon, donne-moi le carnet de correspondance. C'est moi-même, à peu près, c'est pas bon, ça. J'ai pas mes lunettes, lis ça pour moi, s'il te plaît.
2: Papa, depuis qui t'as que tu portes lunettes?
1: Ah, tu lis ça, petit garçon.
2: Monsieur, vous êtes convoqué de garder. Mais vous n'êtes pas obligé de venir.
1: Pourquoi je ne suis pas obligé de venir? C'est pas la peine. Bonjour.
3: Bonjour, monsieur.
1: Bonjour, monsieur. C'est toi le professeur?
3: Oui, très bien.
1: Ah, je suis le papa de Freddy, ici présent.
3: J'ai imaginé, oui.
1: Oui, d'accord. Ah ben oui, c'est.
3: Très bien.
1: Je te suis là.
3: Oui, je vous en prie.
1: D'accord.
3: Prenez place, monsieur.
1: Oui, je reste là.
3: Je vous remercie.
1: On peut qu'on arrive. Merci, monsieur.
3: Très bien.
1: C'est ça.
3: Eh bien, écoutez, monsieur.
1: Je l'écoute.
3: Avant de vous exposer les raisons exactes pour lesquelles je vous ai fait venir, permettez-moi de vous rappeler que l'objectif de l'école n'est pas de distinguer des gens intelligents des gens bêtes, mais de distinguer ce qui est intelligent de ce qui est bête, ce qui n'est pas tout à fait la même chose. D'accord?
2: Papa, tu as compris ce qu'il a dit là?
1: J'ai compris, change là.
2: Tu as compris?
1: Oui.
3: Par ailleurs, vous savez, les enfants sont beaucoup plus intelligent que l'on ne le croit.
1: Ah.
3: C'est-à-dire qu'il développe des stratégies, ce qu'on pourrait qualifier de curriculum caché. C'est-à-dire qu'en deux mots, ce que personne ne dit qu'il faut apprendre, mais que tout le monde apprend. Par exemple, poser des questions pour faire plaisir au professeur plutôt que de poser des questions qui nous intéressent vraiment. Qu'est-ce que je pourrais vous dire encore? Enfin bref, tout cela pour vous dire que l'école qui en principe devrait promouvoir l'intelligence contre la bêtise s'amuse à promouvoir le débrouillardisme. Voilà.
1: Professeur, excuse-moi. J'ai compris tout ce que tu as dit là, mais en même temps, j'ai pas bien compris.
2: Mais papa, si tu n'as pas compris.
1: Les gens parlent, s'il te plaît. Bon. Professeur, alors, tu m'as fait me déplacer chez moi. Tu m'as fait perdre une journée pour me dire ça sur mon fils, pour les enfants de l'école, pour me projeter la morale sur les enfants de l'école. Mais professeur, tu fais jeu. Alors, c'est pour ça que tu m'as fait me déplacer. Mais professeur, tu fais jeu. Ah non, aucunement, je ne vais pas prendre ça dans tes mains. Aucunement, professeur. Ah non. Monsieur, c'est ça, moi avec mon fils, j'aime en vrai.
3: Mais, alors, monsieur.
2: Viens,
3: monsieur.
2: Papa, viens. Papa, monsieur. Viens.
1: Mais non, là. Monsieur. Le convoquant m'appelle, viens ici.
3: Monsieur.
1: Oui, oui, oui, la convocation. Viens, reste là.
3: Monsieur, je vous en prie, je vous en prie. Justement, en parlant de votre fils, je viens au fait pour lequel je vous ai fait venir.
1: Ou bien quand vous pouvez venir.
3: Ah oui, je viens au fait. En outre.
1: Professeur, qu'est-ce que tu as dit?
3: Non, je disais en outre.
1: Mais professeur, en outre, il n'y a pas école. Hein? En août, c'est tout de la Guadeloupe, c'est vacances. Pourquoi dire en août? C'est pour ça que tu me convoques alors, professeur.
2: Aucunement.
1: Ah non, professeur, aucunement.
2: Aucunement, professeur. Alors, aucunement.
1: Mettez-la. Oh.
3: Monsieur.
1: Oh. Non,
3: monsieur, comprenez bien.
1: Mais non, professeur.
3: Monsieur. Comprenez bien.
1: Mais je comprends, c'est les vacances, tu me convoques pour un élève qui n'est même pas à l'école, les vacances. Ah. Pépon, tout de la Guadeloupe, c'est ça, professeur, que je connais. En août.
3: Je peux comprendre.
1: D'accord.
3: Non, en août, c'est une expression, monsieur. D'accord. C'est une expression.
1: Ah.
3: D'accord. Parce que, savez-vous, en mai, si vous voulez, oui, en mai.
1: D'accord.
3: En mai, en octobre, ce que vous voulez. D'accord.
1: Oui, ça, c'est la période d'école. D'accord.
3: D'accord. Savez-vous que votre fils, ici présent, que votre fils, en plein cours,
1: oui.
3: Il invective les filles passant dehors par des psss incessants, ce qui trouble et qui incommode l'ensemble de la concentration de la classe.
1: Professeur, tu veux dire qu'il appelle shit?
3: Oui.
1: Ah, mon Dieu. Professeur, tu as une femme.
3: Oui.
1: Et tu n'as jamais fait site. Professeur, c'est un site qui est fait site, il est là aujourd'hui. Professeur, c'est un site qui fait site, il est là aujourd'hui, professeur. Mais ton bout de chouette, mais professeur, c'est pour ça que tu me déplaces. Ah non, professeur, aucunement, professeur, aucunement. Je t'ai où là? Je ne peux pas comprendre ça comme ça, professeur.
3: Je vous en prie, assez. Mais
1: d'accord.
3: Mais savez-vous qu'au portique, il a été détecté une arme blanche dans sa poche.
1: Reste là. Petit garçon, envoyez-vous l'école.
2: Oui, papa.
1: Quand tu es capable les pauvres là. Quand tu es capable les pauvres là.
2: Quel pauvre.
1: Il vient de me dire sous les portiques, tu faisais quelque chose, je ne sais pas quoi.
2: Mais papa, arrête de croire tout ce que l'éducation nationale te dit.
1: C'est un menteur alors le convocant.
2: Il t'a dit que...
1: Le convocant c'est un menteur.
2: Papa, le portique c'est un truc qu'on a mis à l'entrée du collège comme ça. Quand tu rentres, ça sonne bim, bim, bim, bim, bim. Et le jour où je suis entré, on était 5 entrés. Regardez, c'est moi qu'on a poigné et puis on a pris le tuyau au Pinel que j'avais dans ma poche derrière. Regardez, et on dit j'avais quelque arme blanche.
3: Oui, mais le vigile a quand même trouvé une arme blanche sur vous.
2: Papa, le Pinel que tu m'avais donné, il disait...
1: D'accord, calme-toi.
2: Merci.
4: Créole, créole, pas j'ai oublié, créole.

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1: 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Alors, okay, on bouge juste, on bouge en France, puis bon, enfin, pas de problème, moi c'est météo, on va pas dans moi. Pas de beau temps pour ce week-end. C'est vrai? C'est vrai? Pourquoi ça pêche tant de boukini la kouzamia, tant de boukini pas au rapport là, la daska baimetu, quand vous avez chambou nous baimetu, mi pas basol beau temps, encore là. Le temps devrait assez peu changer, malgré un petit peu éclair aussi par là, et par aussi de bonnes averses orageuses risquent de se produire sur l'ensemble de l'archipel. Oh, ça veut dire la pluie ou retombe? Eh, ça veut dire la pluie que tombe. En la veille, il faut moins entrer les gens moins parce que les gens sont mouillés. Le vent soufflera que modérément en début de journée. C'est vrai? Est-ce que c'est vrai, pas ni vent? Préfère là, est-ce que tant que pas ni vent? À pas bâtiment, à pas autorisation à bâtiment, on va faire tout partout. On dit vérité, cool, t'es nous, qui dans cette vidéo, ça va être brise, ouais, t'es nous, t'es brise, dégabassé, allez, pas ni sang encore. Bon, après, la mer restera agitée, à peu agitée. Dis-moi quand météo, vous savez, la voyez ça, vous. C'est soit agité, soit pas agité, mais ouais, là, ça. Vous voyez ça? Mais on continue, lui. Bon. Il sera plus agité dans les canaux avec des puissants rouleaux provoqués par une longue houle présentant des craies à 2 mètres à 2 mètres. Oh, mais moun ke moi dans ça. 2 mètres à 2 mètres, c'est comme moun ke moi dans ça. Bon, pêcheur. Donc, nous sommes bien combien? Pêcheur et pêcheresse. Pas prendre bateau, pas ici la mer, restez cité. Bitaka monte à 2 mètres 50. Georges Manita barre nous, mettez à Amelke barre nous. 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Température. Maximum prévu 30 degrés. Ah ouais, ça a fait ça pour mon frère. Est-ce que tu as arrivé en France? Mon frère, ça a été invité à 30 degrés là, ça étudiant. Ça a passé 20 études. Malheur, vous êtes resté, crétin, resté au l'université encore. 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Mais travaillez, vous voyez, votre travail. 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Et bien, vous allez danser noir, vous autres, les vendredis, samedi, en ces petits bras à Paris là. Moi, ça a été en train de nommer noir à mon. 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Et se couchera à 16h45. Oui, oui, oui. Soleil là lève à 11h, il devient à 16h45. Et qui a payé là, ça a payé pour ça même. Alors, gouvernement Jospin dit, faut faire 35 heures au lieu de 39. Soleil là même, j'ai fait 30 heures. 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

Merci Pouillot. Merci Pouillot. Merci. Un petit clin d'œil aux Haïtiens. Bien. Et puis maintenant, une petite chanson que vous allez retrouver avec beaucoup de plaisir.

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1: Mesdames, mesdemoiselles et messieurs, bonjour et merci d'avoir choisi notre station Brambran FM pour ce grand journal. Et d'abord, ce terrible incendie au carénage hier soir, dans le couloir gauche, juste après le petit pas de stop qui est cassé. Les dégâts matériels sont très importants. La Saint-Domingue a été déclarée pays sinistré. Le dossier de la drogue. À force de faire passer de l'herbe dans son slip, un rasta en manque, arrêté par la police des airs et frontières, a fumé tous les poils de son pubis hier à l'aéroport Paul Caraïbe. Social, le secrétaire général du très réputé SPUTG, ex-STDUTG, a finalement démissionné. Après avoir dirigé le SNCPUT, puis pendant 6 mois le CFDCKTUG, il avait rejoint il y a 2 ans le SAMAX SAG, puis est parti au SCTUDTG. On se souvient que le président de la CCI, Sœur ADD, lui avait proposé de le rejoindre au sein de son organisme, mais il a préféré prendre en main les destinées du SGTODEM, puis du FOCRUTOM, ex-filiale de l'UFOF. Celui que l'on surnomme le Cumula n'a pas souhaité justifier sa mission ou du moins sa décision, enfin sa démission, se contentant de déclarer « il ne faut pas prendre toutes les infos au pied de la lettre ». CQFD. Parallèlement, ce matin, nous avons appris que les chercheurs de l'INRA se sont mis en grève. Ils révoquent la baisse de leur budget par le ministre de la Recherche. Nous avons rencontré le représentant du syndicat SC2P. PR, entendez par là, le syndicat des chercheurs payés pour chercher. Écoutons-le. Voilà, nous avons un petit problème technique. Nous allons tout de suite écouter le représentant de ce syndicat qui nous avons rencontré hier sur les lieux de l'INRA. Tout de suite, nous allons l'écouter. Voilà, donc je vous disais que nous allons l'écouter, ce n'est qu'un petit problème de bande qui veut pas peut-être bander, mais je dirais que nous allons essayer de... Nous l'écoutons.
2: Je crois que l'État s'est fou de nous, Il nous retire déjà tous nos avantages, hein, mais monsieur l'État là ça. Il a licencié 2 de nos collègues. Donc nous avons 4 revendications. Premièrement, que nos 2 collègues reprennent leur travail. Deuxièmement, que nos 2 collègues réintègrent leur travail. Troisièmement, hein, que nos 2 collègues retravaillent avec nous. Et surtout, le quatrièmement qui est très important, attendez, hein, que nos 2 collègues ne soient plus licenciés. Donc, si d'ici 48 heures, monsieur l'État Lassa, hein, ne s'est pas organisé, nous mettons nos menaces à exécution.
1: Voilà, de source officieuse, nous avons appris qu'en guise de protestation, les chercheurs de l'INRA menacent de trouver affaire à suivre donc. À Hans Bertrand, cette petite info qui nous est arrivée par téléphone, la police a mis 4 sabots à un cheval mal garé dimanche après-midi devant l'hippodrome de Saint-Jacques. Se sachant en faute, le propriétaire Georges Luce n'a pas fait de réclamation. Panique ce matin à Orly-Ouest. Un jeune terroriste iranien s'est fait prendre à son tour en otage par les 118 passagers du vol 242 de la compagnie aérienne iranienne Watyudubum. Ce preneur d'étage, qui n'était pas à son premier coup, surpuissamment armé de 3 grenades, de 2 pommes cannelle et d'une pomme calebasse, ses munitions, a-t-il déclaré, c'est pour alimenter son nouveau Jespom arbalète à bande rouge. Il a été recueilli par les autorités compétentes, mais a décidé de porter plainte à son tour auprès du SPOI, du SPOIT, syndicat des preneurs d'otages international, pour concurrence déloyale. Littérature, Ernest Pépin publiera très bientôt, même incessamment sous peu, le nouveau roman intitulé Citron et Orange aux éditions de la Gaune. Citron et Orange est un roman autobiographique au sein duquel l'auteur relate son sommier qui s'est cassé très récemment. Pour ne pas être surnommé Ernest Pépin le Bref, là c'est quelqu'un qui essaie de nous joindre en direct sur Brambran FM, le journal n'est pas terminé. Pour ne pas être surnommé Ernest Pépin le Bref, l'écrivain s'est pas pressé pour écrire Citron et Orange. L'auteur a d'ailleurs déclaré que Citron et Orange permettraient de goûter au jus de mûres réflexions sur l'amertume de la vie. Citron et Orange d'Ernest Pépin, un roman acidulé aux éditions de la Gaune. Voilà, c'est la fin du... Ah non, on m'emmène, c'est peut-être pour ça que le téléphone avait sonné, on m'emmène semaine, une dernière minute. On nous annonce en ce moment même, donc c'est une exclusivité totale pour Brabrand FM. On nous annonce en ce moment même qu'il y a eu un terrible tremblement de terre tout à l'heure là sur la Lune. Pour l'heure, nous n'avons pas encore les bilans. Donc, restez à l'écoute pour savoir le tout. Donc, actuellement, il y a eu un gros tremblement de terre sur la Lune. Restez branchés sur Brabrand FM pour avoir un maximum d'infos à ce sujet. Brabrand FM, il est... Au montant, moi. Il est l'heure qu'il est. À très bientôt. Voilà, c'est la fin de ce journal. Nous vous remercions de nous faire confiance pour avoir les infos qu'il faut sur ce journal de Brabrand FM. Merci de nous avoir écoutés et à la prochaine édition. Ouais, le téléphone là sonne, ils ont un peu fait attention, les hommes.

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1: Oui, bébé.
2: Oui.
1: 7 kilos.
2: Et maintenant, tu passes combien?
1: 107.
2: Vous voyez ça? Vous voyez comment mon grand-père? Tu payes 107 kilos. Tous ces muscles-là qui t'ont à côté, là, il y aura fait pour un sac ciment 50 kilos. Ça veut dire que en disant à où, où j'ai mis deux muscles. Franchement, on peut disqualifier. Tu comprends? Dis maman, arrêtez avec ça. Tu dis à ta maman, là où elle dit qu'on s'accueille beaucoup à mi-saucisson, il ne peut pas voir un salami. C'est une chose. D'accord? Bon. Parce que moi, on va comprendre. Maman, on passe à bon butin. Laisse-moi te dire. Le corps humain a besoin de lipides, de glucides, de l'eau et de l'alcool. À faible quantité. Pourquoi il y a un problème avec l'alcool là? Parce qu'on dit, de l'eau, on dit tout le monde, et là, il va à l'alcool, il va caper, il y a un problème. La c'est ça qu'avant moi. Alors tu dis à ta maman que le corps humain a besoin de tout ça. Comprends? Parce que ça n'est pas ça. Maman, on va avoir soupe toute la journée. Pour me... Tout régime qui ni maman connaît. Régime pour faire tête à un maigri qu'on est. Régime pour faire tête à un maigri qu'on est. Régime pour s'en mouner un catalogue pour qu'on est. Conçu le monde fait en série. Chaque monde, j'ai yoyé, il faut que tu sois fier de ce que tu es. C'est simple ça. Parce que ça, maman, on va faire. Ce que ta maman ne sait pas, c'est que graisse, ça prend chien gros. Pourquoi tu dis, allez, gâche, gâche. Il n'est pas parti. En deux semaines, si vous avez fait 100 kilos, ou j'ai 5 ans. Ça claire. Mais il faut savoir que il coche un créole. Là, on voit, dire qu'on s'est allé caler, mais il a resté 6 ans pour te attendre. Et il a fait l'entour, vous avez fait l'entour, vous avez monté, vous avez descendu, vous avez oublié, c'est là où mettez. Et bien là, on va vous virer parce que chemin là où tu mettais un restaurant oublié, il te dit une vague à ça. Et là, on va être en ville. Il a rassemblé toutes les amies. Il t'a dit avec parents, famille et alliés. Alors là, on va sortir à 50 kilos, on va monter au moins à 150. Alors dis-moi, moi, arrêtez avec les affaires, régime le cabaret là. Parce que ça n'a pas à faire bien. Et laisse-moi te dire quelque chose. Pourquoi ton papa ne va pas te chercher? Pourquoi c'est toujours ma maman qui a demandé rendez-vous en service? Pourquoi ton papa ne va pas te chercher?
1: Mon père?
2: Oui.
1: Mon père, il est mère.
2: Ah bon? Alors parce que papa ou son mère, il va ni comme une seule fois en manifestation. Ton papa est mère dans quelle commune?
1: Hein? Non, il est mère, il est mère. Il est mère dans la mer, il a perdu son vie. Mais mère. Les mères. mère.
2: Vai, vai, vai, vai. E viu que eu passei do vangiri, hein? Ton papa é décédé. É que ton papa é mort.
1: Ele é morto.
2: Voilà. Mais de toute manière, c'est pas grave. C'est moi qui voyais ça, c'est moi qui t'ai cherché. Alors, vas-y et dis à ta maman que j'arrive derrière. Laisse-moi te dire. Laisse-moi te dire. Pas normal. Hmm? Mais pourquoi jamais tu es en sous-titrage? Pourquoi ils font un sprint alors? Eh bien, marche normal, comme tout le monde. Aí, vai, é bom. Moi, franchement, quand maman a fait un petit ça quand même, maman a trouvé ça pas normal. Parce que là, on a regardé là. Mais on a regardé bien, on a regardé l'hôpital, il est sorti.

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1: Bonjour les fans et fans, je suis Wallin. Allons, décryptage de la locution du Tout-Puissant. 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Donc, vous savez mon programme.
2: Il est 21h.

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1: 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Oh, oh, on connaît ça bien aussi, les si comme les hommes, ils ont battu l'estomac, ils ont dit comme ça, ah, c'est le premier monde qui recevait Rémi en France.
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2: 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Voilà.
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1: 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On va besoin un homme pour choquer moi le soir.
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1: Bonjour madame la pharmacie, c'est une petite renseignement que je veux que tu me donnes s'il te plaît.
2: Oui madame.
1: Excuse-moi de te demander pardon, mais j'ai remarqué que c'est depuis il y a des temps, comme je fume la pipe à mon âge, hein. Il y a un petit jeune gens auprès de chez moi qui a vendu du tabac pour moi. Il m'a dit c'est du tabac qui vient de l'autre côté, côté Jamaïque.
3: Et depuis que tu fumes, tu es tout dit.
1: Et puis depuis, mon cas sorti tête, mec à partir, puis il y a des choses que je vois que je n'ai pas l'habitude de voir.
3: Ah, tu as des visions.
1: Ma passable, si c'est vision qui nous a, ma chérie, mon carré, yo, c'est dit, c'est diable, mon carré, qui a venu tirer pied, moi, à chaque fois que je filme ce genre de machin-là.
3: Ah, ah. Ah, ben, attends, hein. Attends, ton nom, c'est comment?
1: Eulalie Dantin.
3: Madame Eulalie Dantin. Un instant, vous êtes d'où?
1: Je suis dit, mon nez rouge à fond cacao.
3: Faudrait que tu viennes toi-même, tu peux te déplacer.
1: Ben, c'est pas, t'as dit que c'est pas ça, je m'en demande des mondes pour déposer moi en ville.
3: Ah, d'accord. Hein. Alors, mais tu peux voir quelque chose, c'est pour toi, soit du temps, quand tu dis que la personne vient à ton nom, mais, que tu avais déjà appelé.
1: Mais là,
3: puis, on va lui donner un médicament pour toi, et puis il faudrait que tu arrêtes de fumer ce que le jeune homme t'a donné.
1: Mais justement.
3: Parce que c'est pas du bon tabac.
1: Mais c'est qui ça, petit bonhomme là-bas, moi? Parce qu'à chaque fois, moi, prends sa tête, mais qu'à tourner, que
3: ah,
1: peut-être que toi-même tu sais.
3: Il faut pas prendre.
1: Mais
3: c'est pas du bon tabac, peut-être.
1: Mais c'est quoi ça? C'est qui n'a rien?
3: Parce que. Je sais pas qu'est-ce qu'il t'a donné, mais c'est peut-être pas ce que tu as l'habitude de fumer. Parce que normalement, tu dois pas ressentir ça. Tu dois pas avoir ces visions-là.
1: Parce que moi-même, je vais te dire, hein, ma petite chérie, moi-même, c'est à dans la débile la régie, m'en cache tabac, moi, tout, à chaque fois. Mais comment t'es menti? Si jeune gens disent, mais mamie, maintenant, ça fait tabac, bon, m'en cache vendre, adore t'il enveloppe. Moi-même, m'a acheté parce que m'en passe. C'est ça, m'en pas de
3: jet. Il va mourir, hein.
1: Et puis,
3: il n'est pas bonbon. Hein?
1: Et puis, vous savez, monsieur Akadim, moi, quand il senti, moi, comment on dit ça,
3: Ah,
1: il est
3: mon coin, il doit être bon fumé, ben, il aura fumé, il a peut-être dit.
1: Tu veux dire quoi?
3: Mais je ne sais pas, il va fumer un mauvais herbe, mais c'est pas ton vrai tabac. Peut-être que c'est du tabac, mais pas du vrai tabac.
1: C'est pas dit, moi, c'est bagarre, il aura mis mon l'argent pour ça, non?
3: C'est ça. Il n'a pas fumé.
1: On l'a dit, mais si la police apprend ça, il aura mis mon l'argent?
3: En tout cas, les fois, ils vont la prochaine fois démissionner à ou parler, mais on va venir de la faire fumer.
1: Mais tes jeunes gens, j'agisse pas,
3: on est par contre, j'ai fumé et puis brûlé le restant.
1: Mais moi, j'ai commencé à brûler, mais toutes les voisines, j'ai dit, moi, qui calte vieux, zèbre, m'a ni brûlé. Ah, m'a dit, c'est moi, j'ai la paix, m'a brûlé. Mais qu'est-ce que je peux faire dans ce cas-là?
3: Mais je sais pas, ou bien tu jettes clandestinement à la poubelle ou bien tu...
1: Ça fait clandestinement, c'est ça ma paye. C'est le clandestine que j'ai
3: payé.
1: Mais bon matin, vous savez qui ça qui arrive. Moi, parce que moi, je fais mes tipis comme tous les bons matins. Allô, wow. Et puis pendant que je parle au bar, je suis sur le téléphone, là, qu'après, non, là, mais moi-même, je suis dans le craintif. Je suis dans le craintif. Moi-même, Michel Abbé, pour essayer de mentir de l'eau bénite, parce que je suis craintif tellement, tu ne peux pas savoir.
3: C'est quand tu vas arrêter de fumer, ça va disparaître les symptômes. Donc, il ne faut pas continuer, et puis tu arrêtes. Il ne faut pas fumer ça, il ne faut pas fumer. Et puis, achète ton tabac toi-même dans des magasins, tu sais qu'on achète du bon tabac.
1: Il ne faut pas
3: prendre des mains des jeunes comme ça parce que
1: c'est pas
3: du bon tabac.
1: Si jamais moi, voyons l'autre fois, moi, voyons le sopi ça, hein?
3: Ah oui.
1: Moi, quoi, c'est
3: ah
1: ça,
3: oui,
1: moi, quoi, c'est ça,
3: moi, quoi, c'est ça. Qu'on soit complètement en d'ambay.
1: Moi, quoi, c'est ça, d'ambay?
3: Donc, on va faire ça pour permettre de faire la photo encore.
1: Ma petite chérie, moi, même tu m'as donné une petite question, moi, mais je suis quand même créatif, hein? Je t'ai fait écouter une petite chose, tu sais, je vais te faire écouter une petite chose et puis tu vas me dire, c'est ce que tu connais. Ou quand dis-moi, pas qu'à parler par moi encore.
3: Ouais.
1: Tu sais quoi?
3: Non.
1: Je m'en pas qu'à fumer tabac à l'âge, ma chérie.
3: Ah bon?
1: Et encore moins, je m'en pas qu'à fumer ces vieux zèbres là.
3: Ah d'accord.
1: D'accord, ma petite chérie. Mais toi, tu sais quoi? Tu prénoms, c'est qui ça?
3: Non. Allez, au revoir, bonjour. Allez, passe une bonne journée.
1: Merci toi aussi, pareil, moi de même.
3: D'accord.